0: une collusion entre l'industrie pharmaceutique et le pouvoir politique, et notamment le ministère de la Santé, pour cacher au grand public la réalité sur la nocivité des vaccins. Voilà.
1: Rudy says young people are at the heart of French anti-vaccination movements. 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
0: On peut être très intelligent et être très conspirationniste. Ensuite, ce qu'on observe, c'est que, bien sûr, on a des gens qui sont des intellectuels, même des universitaires, des médecins, des grands professeurs, y compris des prix Nobel, qui prennent des positions tout à fait contestables et qui sont en opposition avec le consensus scientifique.
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3: True, nice to meet you. Hey, how are you going?
1: For her, the pandemic was an awakening that made her question vaccines, hospitals, and doctors.
3: You're vaccinated. Do you regret that?
2: Oui. J'ai été vaccinée en plus travaillant pendant 17 ans à l'hôpital. Mes enfants aussi ont eu leur vaccin enfant. Oui, je regrette. Et il y a encore quelques années, j'avais encore confiance dans le milieu médical. Mais on voit bien que derrière les intentions, c'est plus un profit maximal. De voir qu'on forçait tout le monde sans chercher à voir si les gens avaient des anticorps ou pas, avaient attrapé le Covid, donc étaient protégés. Ça m'a mis la puce à l'oreille, voilà. Moi, j'ai refusé de participer à tout ça. Il était hors de question que j'injecte ce produit expérimental à quelqu'un.
1: Her crusade against vaccines has had significant personal consequences.
2: Ça m'a coûté des amis, la famille avec qui on doit prendre, on a pris de la distance. Donc voilà, ça m'a coûté ma carrière à l'hôpital. J'ai pas eu de salaire pendant plusieurs mois, plus de 9 mois sans salaire, 0 euro. J'ai pas eu d'aide du gouvernement ou, enfin, on a dû faire des paniers repas. Mais j'aurais préféré devenir clochard, d'être à la rue plutôt que de me faire piquer avec ce produit.
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2: Oui, je serai beaucoup plus résistante.
3: What's your view on disease X?
2: Pour moi, je pense encore que c'est de la manipulation pour tenir les peuples déjà asservis sous contrôle, garder l'hypnose collective. Donc l'hypnose par la peur fonctionne très bien.
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5: 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We need to be able to talk and understand who people get their sources of information from, what their concerns are. 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